0: Qu'est-ce qui se passe? Qu'est-ce que c'était? Quelqu'un est là.
1: Lève-toi, Michel. Allez, dépêche-toi. Bouge, bouge.